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1: Oh, yeah, that's it, that's it, that's it. Tu te trouves pour tout ce qui t'était, that's it, baby.